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On va encore penser que c'est facile de se moquer des Américains, et loin de nous cette intention. Mais la famille de la victime, qui confectionne une broderie reproduisant la marque des dents de l'assassin, avouez que c'est d'un goût et d'une délicatesse

Le vent hurlait tout autour de moi. La pluie me faisait des cloques sur la peau. Le bruit des nappes de pluie s'abattant sur le toit de fer du wagon faisait penser à une espèce de lance à incendie à haute pression qui essaierait de forer des trous. Il faisait aussi noir que dans un four. Et c'était seulement quand les éclairs perçaient des trous dans les nuages que l'on distinguait la forme carrée du train poursuivant sa course dans l'orage. Je levai la tête et regardai par-dessus ma guitare. Je vis les folles lumières rouges et éblouissantes d'enseignes néons qui découpaient les nuages. Des buissons et des haies filant avec les taches agréables et réchauffantes que faisaient les éclairages électriques par les fenêtres des maisons. Des feux rouges et des phares d'autres locomotives alentour perçaient la pluie comme des flèches. Des terrains vagues remplis de mares d'eau brillaient comme des sous neufs quand l'éclair luisait. J'essayais de maintenir les trompes d'eau à l'écart de ma figure pendant assez longtemps pour voir quelque chose. Ça doit être l'entrée d'une ville.

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